Je m'appelle Mathieu Guimond. 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

Belle activité à mettre à votre agenda cette semaine, mercredi prochain, dernière représentation dans le cadre des récitals de l'été georgien. On vous attend à l'Arboretum et Parc Bel Air sur la 18e rue à Saint-Georges pour vous proposer, à compter de 19h, un spectacle. Et c'est le dernier spectacle de cette série-là pour cet été. Et ça met en vedette la formation Minuit moins quart qui sera là avec Jay et Vincent Couture, Angélique Gagné, Daniel Bouffard, Pierre Drouin, Serge Audet, avec beaucoup, beaucoup d'énergie, de complicité, une belle passion, très communicative qu'on vous propose sur scène. Alors, on vous le rappelle, c'est la dernière édition, 19h, ce mercredi, dans le cadre des récitals de l'été georgien à l'Arboretum et Parc Bel Air à Saint-Georges-de-Beauce.

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Lundi soir, 17 août 2026, c'est un plaisir de vous retrouver bien branché à votre radio en bourse. Mon nom est Mathieu Guimond. Hey, me semble que ça faisait un petit bout de temps qu'on s'était pas parlé. Ben, j'espère que vous avez passé une Moses de belle fin de semaine. On vous accompagne en ce lundi soir. Au menu ce soir, on va entre autres jeter un petit coup d'œil à l'actualité, propositions d'activités à faire dans la région cette semaine, également des économies à faire. Ouais, ça, c'est toujours le fun, savoir de quelle manière il peut nous rester un petit peu plus d'argent dans nos poches sans oublier de se gâter. Ça, j'adore ça. Vous autres, vous nous écoutez de quel endroit que vous soyez, sur la route, à la maison, au travail, en vacances. Ça nous fait plaisir de prendre de vos nouvelles. 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

Qu'est-ce qui retient l'attention en ce mardi soir dans l'actualité? Le meilleur moyen de le savoir, c'est de vous rendre sur mabose.com, notre site web d'actualité, mis à jour par l'équipe de la salle des nouvelles d'Arsenal Média. Dans l'actualité aujourd'hui, on parle entre autres des prix de l'essence qui ont fait monter l'inflation à 3% en juillet au Canada, les chiffres qui ont été dévoilés aujourd'hui. On a aussi l'Union des producteurs agricoles qui demande au gouvernement fédéral de ne pas céder devant l'administration américaine. On sait les négociations avec les tarifs de M. Trump. On dit souvent que la gestion de l'offre pourrait être sur la table pour satisfaire les demandes des Américains. On leur dit de pas faire ça. En tout cas, l'UPA qui a fait ses représentations. Et on parle d'équilibre budgétaire du côté provincial. 70% des efforts à fournir pour arriver à l'équilibre budgétaire, ben on repousse ça au prochain gouvernement. Puis là, on est dans une période où est-ce qu'on va commencer à nous faire des promesses. On va-tu avoir les moyens de tenir tout ça? Pas certain. Les détails sur ces nouvelles et d'autres nouvelles, rendez-vous sur mabose.com.

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Belle activité à mettre à votre agenda cette semaine, mercredi prochain, dernière représentation dans le cadre des récitals de l'été georgien. On vous attend à l'Arboretum et Parc Bel Air sur la 18e rue à Saint-Georges pour vous proposer, à compter de 19h, un spectacle. Et c'est le dernier spectacle de cette série-là pour cet été. Et ça met en vedette la formation Minuit moins quart qui sera là avec Jay et Vincent Couture, Angélique Gagné, Daniel Bouffard, Pierre Drouin, Serge Audet, avec beaucoup, beaucoup d'énergie, de complicité, une belle passion très communicative qu'on vous propose sur scène. Alors, on vous le rappelle, c'est la dernière édition, 19h, ce mercredi, dans le cadre des récitals de l'été georgien à l'Arboretum et Parc Bel Air à Saint-Georges-de-Beauce.

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Lundi soir, 17 août 2026, c'est un plaisir de vous retrouver bien branché à votre radio en bourse. Mon nom est Mathieu Guimond. Hey, il me semble que ça faisait un petit bout de temps qu'on s'était pas parlé. Ben, j'espère que vous avez passé une Moses de belle fin de semaine. On vous accompagne en ce lundi soir. Au menu ce soir, on va entre autres jeter un petit coup d'œil à l'actualité, proposition d'activités à faire dans la région cette semaine, également des économies à faire. Ouais, ça c'est toujours le fun, savoir de quelle manière il peut nous rester un petit peu plus d'argent dans nos poches sans oublier de se gâter. Ça, j'adore ça. Vous autres, vous nous écoutez de quel endroit que vous soyez, sur la route, à la maison, au travail, en vacances. Ça nous fait plaisir de prendre de vos nouvelles. 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On veut savoir qu'est-ce qui se passe de bon en ce lundi soir pour vous en Beauce.

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Qu'est-ce qui retient l'attention en ce mardi soir dans l'actualité? Le meilleur moyen de le savoir, c'est de vous rendre sur mabose.com, notre site web d'actualité, mis à jour par l'équipe de la salle des nouvelles d'Arsenal Média. Dans l'actualité, aujourd'hui, on parle entre autres des prix de l'essence qui ont fait monter l'inflation à 3% en juillet au Canada, les chiffres qui ont été dévoilés aujourd'hui. On a aussi l'Union des producteurs agricoles qui demande au gouvernement fédéral de ne pas céder devant l'administration américaine. On sait les négociations avec les tarifs de M. Trump. On dit souvent que la gestion de l'offre pourrait être sur la table pour satisfaire les demandes des Américains. On leur dit de ne pas faire ça. En tout cas, l'UPA qui a fait ses représentations. Et on parle d'équilibre budgétaire du côté provincial. 70% des efforts à fournir pour arriver à l'équilibre budgétaire, ben on repousse ça au prochain gouvernement. Puis là, on est dans une période où est-ce qu'on va commencer à nous faire des promesses. On va-tu avoir les moyens de tenir tout ça? Pas certain. Les détails sur ces nouvelles et d'autres nouvelles, rendez-vous sur mabose.com.

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7: 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Eh bien, voilà, une autre journée qui débute avec la meilleure musique country. Où que vous êtes en Beauce en ce mardi à matin, il est 6h précises. Vous êtes en forme, vous êtes de bonne humeur, tout comme moi. Danny Côté qui reprend sa place côté animation au 105.3 Hit Country, ça pour les 6 prochaines heures, mais également aussi ce qui est bien plaisant. En animant le Country Club jour après jour, c'est l'échange qu'on fait entre vous et moi, soit via téléphone ou encore par le texto, en me faisant part de vos salutations, vœux d'anniversaire ou encore commentaires sur la musique. Toujours bien plaisant d'échanger avec vous autres. Donc, le numéro à composer est le suivant, 873-300-9570. Aucune gêne à y avoir. Une très, très belle journée qui nous attend aujourd'hui en Beauce, avec alternance de soleil de nuages avec un mercure qui va atteindre 23, un index 29, quelques nuages pour ce soir et cette nuit avec 14. Là, demain, ça va se gâter, semble-t-il, d'après les prévisions d'Environnement Canada. On prévoit 60% de risque d'averse en après-midi, avec un maximum de 24, un index 29. Et la bonne nouvelle là-dedans, c'est le retour du beau temps pour jeudi et vendredi, avec soleil mur à mur pour les deux jours, avec des maximums de 23 degrés également pour jeudi et vendredi. 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Et ce matin, le mercure indique 14. Mais dis-toi une chose, qu'au fur et à mesure que la journée avance, le mercure sera à la hausse. Ça va faire tellement du bien au moral. Toi qui es présentement bien en mode vacances. Voici un bon rythme dansant ce matin qui met en vedette juste un roi avec Zach Checo. Voici Tennessee Dream.

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1: Il nous a proposé, lui, au ce printemps, son mini-album qui est présenté en vente sur toutes les bonnes plateformes. Il le tue, la voix, c'est assez incroyable. Philippe Tremblay qui a chanté Rien que toi pis moi, je peux vous dire une chose, qu'on n'est pas rien que toi pis moi qui prennent leur belle dose de musique country jour après jour, bien branchée à nos quatre fréquences partout à travers la province ou encore tu nous écoutes également via notre site internet, le hitcountry.com ou encore les différentes applications qui existent sur le marché ou encore également vos haut-parleurs intelligents. Tellement content de vous savoir là et bientôt, dans deux semaines à partir du 31 août prochain, une nouvelle fréquence qui va s'ajouter également à la grande famille de Hit Country, le 92.7 à Québec. Également aussi, on va présenter la programmation musicale de Hit Country du côté de Gatineau également les soirs de semaine et le week-end. Mais on garde aussi la même formule gagnante la fin de semaine du côté de Matane pour Hit Country Weekend. Donc, d'importants changements à venir dans vos haut-parleurs à compter du lundi 31 août prochain. Voici maintenant un gars de Trois-Rivières qui est auteur, compositeur, interprète. Il nous chante À l'abri de la tempête. Voici P.O. Marchildon à Hit Country.

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Elle a vraiment la cote dans votre cœur, Ariane Simard, et qui vient de nous à chanter à traverser les saisons. Et lorsqu'elle se donne en spectacle, c'est vraiment son plus grand hit et qu'elle a jusqu'à son actif, notre chère Ariane Simard. On peut entendre la crowd chanter à tue-tête, même des fois plus fort qu'elle, les paroles de cette belle chanson qui vous a bien sûr charmé le cœur au courant des dernières minutes. Est-ce que toi, au courant des derniers jours, t'as fait un détour par le cinéma? Il y a plusieurs gros blockbusters qui sont présentement à l'affiche partout à travers le monde. Et disons-le, c'est vraiment l'été 2026. L'été Spider-Man, parce que jusqu'à maintenant, ben c'est quand il a récolté plus de 2 milliards de dollars au box-office mondial pour la plus récente franchise de Spider-Man. Il devient le 8e film de l'histoire à franchir le cap des 2 milliards de dollars à travers le monde. Et c'est pas terminé encore. On sent vraiment l'engouement en 2026 de cet homme araignée qui a vraiment la cote. Donc voilà, on lève notre chapeau de cowboy ce matin à l'équipe de production de Spider-Man qui continue bien sûr de fracasser des records au box-office mondial et c'est pas terminé. Voici maintenant les Delawachak avec Rien d'impossible dans une chanson country.

0: 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Le compte à rebours est maintenant commencé parce que la semaine prochaine, jeudi le 27 août prochain, bien Sandrine va nous proposer une toute nouvelle chanson tirée de son plus récent album, Déraciné, qui a été lancé en avril dernier. Donc, elle va nous proposer la semaine prochaine sur la même page. Alors, Sandrine a complété cette super séquence ce matin avec Je m'attache rien que sur l'asphalte. On revient bien sûr ce matin sur cette triste nouvelle que je vous ai annoncée hier, le décès de l'actrice américaine Hayden Panettiere, vedette entre autres de la série américaine Heroes également de Nashville, décédé à l'âge de 36 ans. Puis là, on a tous la même interrogation. On veut savoir, ben, c'est quoi la cause de son décès pour, bien sûr, mourir assez si jeune à l'âge de 36 ans. Elle, alors, semble-t-il qu'elle serait décédée d'une overdose de stupéfiants. Alors, on ne sait pas encore vraiment lequel stupéfiant en question. On va faire, bien sûr, une enquête là-dessus, mais du moins, c'est la rumeur qui circule présentement dans le domaine du showbiz américain concernant le décès de l'actrice américaine Hayden Panettiere. On va s'informer, on va se jaser également prévision de la météo. C'est comme quand même pas si pire, là, toi qui es présentement en mode vacances. Demain, on prévoit une journée de pluie et retour du beau temps pour jeudi et vendredi. On jette un coup d'œil en détail à tout ça dans quelques instants, puis on commence la prochaine séquence avec qui? Avec la band le plus le party au Québec, lendemain de veille avec la Game Body.
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3: Bonjour, bon début de journée. Ici Claude Marquis, voici vos actualités. Le premier ministre Mark Carney s'attend à parler au président américain Donald Trump d'ici demain, date à laquelle de nouveaux droits de douane de 50 % doivent entrer en vigueur. Le Canada espère convaincre Donald Trump de renoncer à mettre sa menace à exécution.

0: M. Carney a assuré avoir un plan si les nouveaux droits de douane entrent bel et bien en vigueur. Le prochain gouvernement du Québec devra fournir des efforts budgétaires de 2 milliards de dollars dès l'an prochain pour maintenir le cap vers l'équilibre budgétaire. C'est l'une des conclusions de l'analyse du vérificateur général du Québec portant sur le rapport préélectoral 2026. Le gouvernement devra ainsi se serrer la ceinture durant plusieurs années pour respecter la loi sur l'équilibre budgétaire qui exige d'enrayer le déficit d'ici 2029-2030. Les citoyens et entreprises de la Nouvelle-Beauce peuvent maintenant apporter leurs appareils de réfrigération et de congélation en fin de vie dans les deux écocentres de la région. Une nouvelle entente avec la SORAC permet leur récupération et leur recyclage de façon encadrée. Les appareils peuvent être déposés aux écocentres de Sainte-Marie sur le boulevard Vachon et de Frampton sur la route Boulay. Et une aide financière de 1,5 million de dollars du gouvernement fédéral permettra à l'entreprise Ideal Can de Saint-Apollinaire dans l'Aubinière d'augmenter sa capacité de production. L'entreprise familiale, spécialisée dans la fabrication de conserves en acier pour l'industrie agroalimentaire, fera l'acquisition d'une nouvelle ligne de fabrication automatisée. Son président Éric Vachon estime que cette aide permettra d'accélérer la croissance de l'entreprise. C'est ce qui complète vos informations. 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
1: Météo. Alternance de soleil de nuages aujourd'hui avec un maximum de 23, mid-ex 29. Quelques nuages pour ce soir et cette nuit avec 14. Demain, on prévoit bien 60 % de risque d'averse, même risque d'orage avec 24, mid-ex 29. Et retour du soleil pour jeudi et vendredi.
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Les plus grands noms, les plus grands hits country, ben c'est chez nous que vous les entendez jour après jour avec Doug Saint-Louis qui a chanté « Rien à battre ». C'est la chanson-titre de son premier album. Il y a même quelques concerts à son agenda au courant des prochains jours pour Doug. Entre autres, un passage bien ce samedi 22 août à Greenville. Par la suite, le 29, un passage à la 11e édition du Festival Country Lobinière. Et par la suite, le vendredi 18 septembre, un passage à la 58e édition du Festival Western de Saint-Tite. Alors voilà pour les prochaines dates à venir côté prestations pour Doug Saint-Louis qui a chanté Rien à battre dans votre country club de ce mardi. Tellement content de vous savoir là. Il nous chante maintenant 5 minutes. Voici Gab Forêt.

0: Ce matin, ça me tente de vous parler d'un acteur québécois qui a vraiment la cote et qu'on voit pas assez souvent quand même dans le domaine de la télévision, encore dans le domaine du cinéma québécois, mais qui a vraiment un amour incontournable de vous, cher public, en parlant de l'acteur Roy Dupuis. Tu dis, oh oui, c'est tellement mon acteur. Mais là, tu dis, ça fait longtemps qu'on l'a pas vu, c'est vrai, mais il va effectuer un beau retour à la télévision à compter de ce dimanche 23 août prochain, à compter de midi, sur les ondes de la chaîne spécialisée RTV. Pourquoi? Parce qu'on va bien sûr rediffuser à la demande générale, la série est québécoise, Les Jumelles Dionne, auquel il campait un rôle important dans cette série québécoise. Tu te dis, oh my God, ça fait longtemps. Ben oui, c'était populaire, ça. En 1995, la série est québécoise, Les Jumelles Dionne, qui met en vedette, bien sûr, le grand Roy Dupuis, avec Monique Spadiani, Rémi Gérard, Martin Drainville, Pierre Curzi, Ginette Renault, Marcel Sabourin, et plusieurs autres également acteurs québécois et actrices québécoises. Donc voilà, on rediffuse à la demande générale à compter de ce dimanche 23 août à compter de midi à la chaîne RTV, la série québécoise Les Jumelles Dionne, mettant en vedette bien sûr le grand Roy Dupuis. Il fait partie, mon prochain artiste invité, du collectif de la relève classe moyenne qui ont vraiment la cote été 2026. C'est assez incroyable. Alors, ancien pompier, maintenant devenu un chanteur. Alors, il nous chante Le Bon Choix, puis je pense que faites le bon choix. On est bien content de l'avoir dans le domaine de la musique. Voici Gabriel Fredette.
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1: Mon collègue Jeff Routier t'attend tantôt entre midi et 13h pour animer ton heure de lunch en t'offrant que le meilleur de la musique country francophone avec le lunch 100% Québec en plus, mais dans ce show-là. Il vous propose à compter de midi à 45 le top 3 franco. Les trois chansons les plus demandées par vous à Cowboy Cargol à travers la province, soit par le téléphone ou encore par le texto, en composant le numéro à suivant 873-300-95-70. Moi, je compile le tout pendant que j'anime de 6h à midi et je lui envoie par la suite la feuille des trois chansons les plus populaires par vous, tripeux, tripeuses de bonne musique country. La prochaine à chanter nous a proposé, elle, en mai dernier, son troisième album en carrière qui a pour titre Ailleurs. Alors, elle nous chante Ciao, bye. Ben non, je vous dis pas de maintenant Ciao, bye. On est ensemble jusqu'à midi. Voici Laurence Saint-Martin dans votre Country Club.

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1: La première heure de votre Country Club a été complétée par Laurence Saint-Martin avec sa plus récente Ciao Bye. Prochaine présence sur une scène pour Laurence, mais ça va se faire ce samedi 22 août, alors qu'elle va se produire à Saint-Roch de la Chigan. Par la suite, le 27 août, un passage à la 11e édition du Festival Country Lébinière. Et par la suite aussi un passage début septembre au Festival du Bœuf de Inverness, collaboration aussi de Hit et Country. Donc, suivez-la également sur les réseaux sociaux. Une fille qui adore s'amuser avec ça, là. C'est comme la grande tendance de l'heure en les faire. Fameux réseaux sociaux. Bonne nouvelle pour le couple chéri dans le domaine du showbiz québécois, mettant en vedette Bianca Gervais et Sébastien Diaz qui se sont dit oui pour une cinquième fois. Pourquoi? Parce qu'ils ont célébré au courant du dernier week-end leurs 15 ans de mariage. Wow, c'est vraiment de toute beauté. Puis eux, à chaque 3 ans, se disent oui, encore une fois, ils renouvellent leurs vœux. C'est quand même un peu bizarre, mais oui, eux, ils font ça. C'est leur routine en tant que couple à chaque 3 ans de renouveler leurs vœux. Donc, bravo ce matin. On leur lève notre chapeau de cow-boy en leur honneur. 15 ans de mariage pour l'actrice Bianca Gervais, aussi l'animateur Sébastien Diaz, qui ont célébré 15 ans de mariage. On s'informe, on se jase, détails de la météo et au détour. Et ce qui t'attend, bien, c'est la meilleure musique country. Restez bien branchés chez nous.
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10: Bon mardi, ici Louis-Philippe Arnoirel. 6 ans après la propagation rapide de la COVID-19, le laboratoire de Polytechnique Montréal est à la pointe des efforts visant à préparer le Canada à faire face à de futures pandémies. Il s'inscrit dans le cadre d'une initiative fédérale baptisée Ramp Up, qui collabore avec des instituts de recherche à travers le Canada pour combler les lacunes du secteur de la biofabrication. Bien qu'il soit impossible de prédire le moment et la nature de la prochaine pandémie, le chercheur principal Grégory De Crescenzo affirme que la préparation est essentielle. Face à la prolifération des fausses informations sur les vaccins pendant la pandémie, il espère qu'en ouvrant les portes de son laboratoire au public, il contribuera à rétablir la confiance de la population dans la médecine. Le gouvernement fédéral risque de faire l'objet d'un recours constitutionnel concernant son projet d'interdiction des réseaux sociaux pour les mineurs de moins de 16 ans, selon certains experts. En France, le Conseil constitutionnel a invalidé l'interdiction des réseaux sociaux pour les mineurs de moins de 15 ans, estimant que cette mesure était trop générale et portait atteinte à la liberté d'expression. Le gouvernement libéral a présenté le projet de loi C-34 en juin. Celui-ci doit encore suivre son parcours parlementaire avant d'entrer en vigueur. Les plateformes de réseaux sociaux pourront bénéficier d'une dérogation si elles ont mis en place des mesures de protection suffisantes pour protéger les enfants. Et pour terminer, par ailleurs, le gouvernement fédéral a pris la décision d'abroger officiellement l'obligation de vente de véhicules électriques, mais les normes d'émissions plus strictes que le premier ministre Mark Carney a promis de mettre en place pour la remplacer sont loin d'être finalisées. Dans un avis publié vendredi, le gouvernement a présenté les grandes lignes du projet visant à abroger cette obligation. Celle-ci aurait fixé comme objectif que les véhicules électriques représentent au moins 20 % des ventes automobiles au Canada cette année. Cet objectif devait passer à 100 % d'ici 2035. C'est ce qui complète vos actualités Arsenal Média. Passez une bonne journée sur nos ondes.
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1: Comment ça se passe chez vous dans votre matinée du mardi 18 août? Tu dis, ça va tellement vite, je manque de temps pour me préparer comme il faut pour aller en mode de travail. On se calme, on se calme. On prend sa belle dose de musique. Alors, Danny Côté qui est en poste au micro du 105.3 Hit Country. Et ce, jusqu'à midi pour t'offrir la plus grande variété musicale, agrémentant en plus de quelques bons sujets qui vont vous faire sourire, mais également aussi, c'est toujours bien plaisant d'échanger avec vous autres tripeux et tripeuses de bonne musique country en Beauce, soit via téléphone ou encore via le texto en composant le numéro suivant 873-300-9570 pour me faire part de vos vœux d'anniversaire, des salutations, encore des commentaires sur la musique que vous entendez. Prévision de la météo aujourd'hui, une très très belle journée qui nous attend en Beauce avec alternance de soleil de nuages avec 23, midex 29, quelques nuages pour ce soir et cette nuit avec 14. Demain là, ça va se gâter. Mais on pèse pas trop sur le bouton panique. Là. Ben non. Demain, 60 % de risque d'averse, même risque d'orage, avec 24 et minix 29, parce que le lendemain, à partir de jeudi et vendredi, revirement de situation côté température, deux belles journées sous le soleil, avec des maximums de 23 degrés entendus pour ces deux jours. 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Alors ce matin, les mercures indiquent présentement bien 15 degrés. Elles sont déjà préféré, c'est de manger des gaufres maison à saveur de bleuet. Ça ouvre l'appétit en parlant de gaufres ce matin. Elle nous chante sa plus récente Beautiful Things. Voici maintenant Megan Mulroney au 105.3 Hit Country.

Chaque semaine, c'est une poupée à son effigie avec en plus, tu pourras te procurer plein de kits qu'elle a porté sur scène au courant des dernières semaines avec sa grande tournée à succès Cloud No. 9. La très talentueuse Megan Maroney qui a chanté Beautiful Thing en hit de l'heure. Et quand je vous dis que entrez en contact avec moi pour me faire part de vos commentaires sur la programmation musicale, c'est pas des jokes que je vous fais là. Ben non, c'est le fun de savoir votre avis là-dessus parce que oui, on a apporté d'importants changements musicaux au courant des dernières semaines. Et là, je veux savoir, aimez-vous ça, aimez-vous pas ça? On veut avoir vos commentaires. Et j'ai reçu justement un appel de Carmen et de Yvon qui nous écoutent à Saint-Romuald qui me disent « Oh, c'est vrai que Danny, ça a changé. Des fois, c'est pas trop country votre musique, mais quand même, on est là parce que t'es vraiment très, très, très dynamique. Alors, on aime ton animation. » Bien, merci beaucoup à Carmen et à Yvon de Saint-Romuald pour vos commentaires. Alors, faites comme eux. Appelez-moi, textez-moi 873-300-95-70. Toujours bien plaisant de faire l'échange avec vous autres jour après jour. Elle nous prépare un nouvel album pour le mois prochain. Voici « Je suis mêlé » avec Sarah Dufour.

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Ils ont fait sensation lors de leur passage, et bien dimanche, du côté de l'Asso à Montréal, le Blue Ridge Band avec Eye on You, version française. Est-ce que vous êtes des grands consommateurs de lait jour après jour? La réponse est oui. Alors, avez-vous remarqué quelque chose de nouveau récemment chez les tablettes de votre, bien sûr, épicier préféré? Entre autres, si tu vois, comme par exemple, dans un Costco ou encore dans un Walmart, c'est maintenant arrivé chez les tablettes de votre épicier préféré, du lait maintenant à 6 % de matière grasse. Avant ça, ça allait jusqu'à 3,25. Mais non, on est maintenant rendu à 6 %. On avait lancé ce tout nouveau produit-là par la compagnie Siltest et Kebon en Ontario, également aussi à travers les provinces canadiennes en début d'année. Et là, ben non, il manquait le Québec. Là, maintenant, le Québec s'ajoute maintenant aux compagnies de distribution Siltest et Kebon pour bien sûr lancer le lait 6 %. Certains vont dire, oh, ça va être beau, ça, pour la bédaine. Pour d'autres vont dire, oh, c'est pas très, très bon pour le cœur non plus. Donc, c'est présentement en vente, le lait à 6 % dans les Costco et Walmart à travers la province. Alors, bonne dégustation de produits laitiers offerts par ces marques ici même au Québec. Voici George Burge avec Luke Bryan. Les deux cowboys nous chantent ce matin. Ride, ride, ride.

ado, sa musique préférée était le métal. Il détestait lorsqu'il était ado la musique country. Tout à fait normal. On est un peu rebelle à cet âge-là. Mais bien sûr, son papa, lui, adorait la musique country. Il en mettait tout le temps, à tous les jours, dans la maison, dans la voiture. Et là, bien, au fil du temps, il a bien sûr gagné son cœur en disant « Ah, ben finalement, le country, c'est pas si pire que ça. » Maintenant, il est devenu une importante vedette dans ce style musical. Tout un changement quand même pour Billy Zimmerman, qui a chanté « Fall in love » et c'est même « It's a country ». Voici maintenant Jason.

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0: Le compte à rebours est maintenant commencé. C'est à compter du mois prochain qui va nous proposer un tout nouvel album qu'on attend avec impatience parce que jusqu'à maintenant, cette chanson-là remporte un important succès. Ça porte titre Rocky Mountain Low avec Carrie Kent et collaboration avec Coe Wetzel. Et avez-vous vu performer en fin de semaine passée à l'Asso, justement, Coe Wetzel? On sent qu'il y a vraiment un engouement envers ce nouvel artiste-là dans le domaine de la musique country. Et en plus, il collabore aussi avec beaucoup d'artistes maintenant dans le domaine toujours de la musique country. Donc, vraiment la cote Coe Wetzel. Ça me tente de vous jaser ce matin de ce grand nom de la chanson à country américaine, Craig Morgan, qui effectue au courant de la dernière année un beau retour sur la scène musicale country. Et en plus, il est présentement en grande tournée américaine qui remporte un succès fou. Et vous savez qu'à ce temps-ci de l'année, on fait beaucoup de shows extérieurs avec d'importantes structures de scène. Et là, ben, il était vraiment en feu au courant de la dernière fin de semaine en Ohio. Il avait vraiment une crowd assez incroyable pour l'accueillir et chanter, bien sûr, ses grands hits des dernières années dans le domaine de la musique country. Il était tellement en feu que Craig Morgan, âgé de 62 ans, écoute bien ça, là, s'est mis à grimper sur les structures d'acier de la scène en question pour chanter son plus grand hit en carrière et de faire chanter la crowd présente pour le voir chanter sur scène. Il était vraiment en feu. On peut voir ses photos. Tu dis, ben voyons donc, à 62 ans, il était capoté ben raide samedi soir en Ohio. C'est vraiment beau à voir ça, la performance de Craig Morgan. On va s'informer, on va se jaser des têtes de la météo et au détail. Oh, yay, yay, un duo de feu qui va enflammer tes haut-parleurs ce matin. Ella Langley va chanter avec Morgan Wallen, I Can't Love You Anymore.
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5: Bonjour, bon début de journée. Ici Claude Marquis, voici vos actualités. Le premier ministre Mark Carney s'attend à parler au président américain Donald Trump d'ici demain, date à laquelle de nouveaux droits de douane de 50% doivent entrer en vigueur. Le Canada espère convaincre Donald Trump de renoncer à mettre sa menace à exécution. M. Carney a assuré avoir un plan si les nouveaux droits de douane entrent bel et bien en vigueur. Le prochain gouvernement du Québec devra fournir des efforts budgétaires de 2 milliards de dollars dès l'an prochain pour maintenir le cap vers l'équilibre budgétaire. C'est l'une des conclusions de l'analyse du vérificateur général du Québec portant sur le rapport préélectoral 2026. Le gouvernement devra ainsi se serrer la ceinture durant plusieurs années pour respecter la loi sur l'équilibre budgétaire qui exige d'enrayer le déficit d'ici 2029-2030. Les citoyens et entreprises de la Nouvelle-Beauce peuvent maintenant apporter leurs appareils de réfrigération et de congélation en fin de vie dans les deux écocentres de la région. Une nouvelle entente avec la SORAC permet leur récupération et leur recyclage de façon encadrée. Les appareils peuvent être déposés aux écocentres de Sainte-Marie sur le boulevard Vachon et de Frampton sur la route Boulay. Et une aide financière de 1,5 million de dollars du gouvernement fédéral permettra à l'entreprise Ideal Can de Saint-Apollinaire dans l'Aubinière d'augmenter sa capacité de production. L'entreprise familiale, spécialisée dans la fabrication de conserves en acier pour l'industrie agroalimentaire, fera l'acquisition d'une nouvelle ligne de fabrication automatisée. Son président Éric Vachon estime que cette aide permettra d'accélérer la croissance de l'entreprise. C'est ce qui complète vos informations. 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
3: Météo. Aujourd'hui, on prévoit alternance de soleil de nuages avec 23, midex 29. Et quelques nuages pour ce soir et cette nuit avec 14. Demain, c'est de la pluie à 60% avec 24 et midex 29. Et deux jours de soleil pour jeudi et vendredi.
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Excellent réveil au son de la meilleure musique country en ce mardi à matin avec Ella Langley, Morgan Wallen qui ont chanté I Can't Love You Anymore. Et vous savez que Ella Langley cumule les hits, c'est assez incroyable. Elle a beaucoup de chansons présentement sur le top 200 du Billboard de country américain. Alors, entre autres, celle-ci qui remporte un important succès. Également, une autre chanson tirée de son plus récent album, Dandelion. Même chose pour Be Her. Et même chose pour Morgan Wallen qui, en plus, il y a une autre chanson qui a été lancée récemment, Been Binard. Moi, je capote sur cette chanson-là. Mais on l'entend pas encore à Hit Country. Mais là, tu te dis, pourquoi, si c'est hot qu'on l'entend pas? Ben, faut que ça passe par le fameux comité d'écoute. Et le prochain comité d'écoute, ben, ça va se faire ce jeudi. Alors, ils vont choisir, eux, les prochaines chansons que vous allez entendre dans la programmation musicale de votre radio Hit Country. Alors, voilà, ça va se passer, bien, ce jeudi. Vendredi matin, si on la rentre, là, je capote, je vais vous la faire jouer à la première heure, à compter de 7 heures, dès que je peux faire jouer des chansons en anglais. Je veux saluer ce matin Benoît Simard de Trois-Rivières qui m'a texté au 873-300-95-70 qui lui adore le prochain chanteur. C'est un chanteur québécois qui chante en anglais. Tu dis, oh oui, mais il y en a pas mal, Danny. Et oui, alors c'est le choix musical de Benoît Simard qui nous dit, hey, ça fait longtemps qu'on n'a pas entendu ça à la radio. Ben, ça fait partie de notre répertoire. Alors, il nous chante Love Me Some You. Voici Matt Lang pour Benoît Simard de Trois-Rivières.

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Salutations à toi qui est présentement bien en mode travail. T'es présentement sur les routes du Québec pour te rendre à ton travail ou encore à ta destination à vacances. Ben oui, il y en a encore qui sont en mode vacances à ce temps-ci de l'année, juste avant le fameux retour à l'école. Et pour les autres qui sont en mode vacances ou en mode congé, tellement content de vous savoir là. Chance, voici maintenant Arpin Lépine.

Cette semaine, c'est la rentrée scolaire pour les cégepiens cégepiennes. La semaine prochaine, une grande rentrée scolaire pour les élèves du primaire et du secondaire. Et lorsqu'on arrive, bien sûr, à la grande rentrée, on s'approche également de la grande rentrée télévisuelle québécoise dès le mois prochain. Et avez-vous hâte de voir la prochaine saison de la quotidienne Stat à l'antenne de Radio-Canada qui sera de retour à compter du mardi 15 septembre 19h avec en plus l'arrivée de quelques nouveaux personnages qui vont prendre d'assaut, bien sûr, notre téléviseur dans cette quotidienne, entre autres la présence de Léa Roy, Maxime Guilbeault, aussi Audrey Roger, également aussi la présence de Félix-Antoine Tremblay et aussi Théo Frappier. Alors, tous des comédiens et comédiennes qu'on a pu voir dans différentes séries québécoises qui vont bien sûr s'ajouter maintenant à la distribution de la quotidienne Stat, qui, je vous rappelle, sera de retour à l'antenne de Radio-Canada à compter du 15 septembre à 19h. Avez-vous hâte? Hein? Ça va terminer avec un grand déploiement la dernière saison au mois de mai dernier. Alors, on a bien hâte le retour de Suzanne Clément et de toute son équipe avec la quotidienne Stat à compter du 15 septembre prochain. Nous chantons maintenant Woman. Voici Kane Brown à Hit Country.

Il vient de nous chanter à la bonne place, Vince Lemire à Hit Country. Bien, toi, tu as choisi en plus la bonne fréquence qui t'offre la plus grande variété musicale dans votre mardi à matin. Alors, Vince, qui en plus, ben, va nous sortir à compter de ce vendredi 21 août, le premier extrait de son troisième album qui, bien sûr, sera lancé à compter de 2027. Voici maintenant Orange Lessard avec Classe Moyenne.

0: Avez-vous regardé en 2021 la télé-réalité québécoise Occupation double dans l'Ouest? Certains vont dire, ben oui, en 2021, en plein cœur de la pandémie, il y avait juste ça à faire de regarder la télé. Donc voilà, les grands gagnants de Occupation double dans l'Ouest, Stevens, Dorchelis et Inès Lalois, ont annoncé au courant des dernières heures sur le web qu'ils se sont fiancés sur un site paradisiaque en Jamaïque lorsque, bien sûr, Stevens a fait la grande demande à Inès et comment refuser cette belle demande de la part de son amoureux. Alors, ils se sont dit oui. Alors, à quand le futur mariage entre les deux comparses? Ça reste bien sûr à confirmer pour la date officielle, mais du moins, nouvellement fiancés, les grands gagnants d'Occupation double dans l'Ouest. Alors, ça a formé des couples quand même assez solides certaines années dans le domaine d'Occupation double. Mais des fois, c'était pas fort. Hein? Alors, bravo à Steven Dorchelis et Inès Lalouade. On s'informe dans un instant.
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3: Bon mardi, ici Louis-Philippe Arnoirel. Le chef du Parti québécois, Paul Saint-Pierre Plamondon, s'est engagé à ne pas tenir de référendum tant que Donald Trump sera président des États-Unis. Il a mis en relief les reculs et un déclin qu'il qualifie d'inquiétant durant les dernières années en matière d'itinérance, de recul du français, de la culture québécoise et du pouvoir d'achat qu'il attribue aux décisions du gouvernement fédéral, confirmant qu'il consultera les Québécois sur l'indépendance du Québec lors de son premier mandat s'il était élu. Paul Saint-Pierre Plamondon dit qu'il ne pourra pas le faire tant que Donald Trump sera président des États-Unis. Le chef péquiste estime que cet enjeu exige des conditions qui permettent un débat qui ne soit pas ombragé par la politique américaine. Le gouvernement fédéral risque de faire l'objet d'un recours constitutionnel concernant son projet d'interdiction des réseaux sociaux pour les mineurs de moins de 16 ans, selon certains experts. En France, le Conseil constitutionnel a invalidé l'interdiction des réseaux sociaux pour les mineurs de moins de 15 ans, estimant que cette mesure était trop générale et portait atteinte à la liberté d'expression. Le gouvernement libéral a présenté le projet de loi C-34 en juin. Celui-ci doit encore suivre son parcours parlementaire avant d'entrer en vigueur. Les plateformes de réseaux sociaux pourront bénéficier d'une dérogation si elles ont mis en place des mesures de protection suffisantes pour protéger les enfants. Et pour terminer, par ailleurs, le gouvernement fédéral a pris la décision d'abroger officiellement l'obligation de vente de véhicules électriques, mais les normes d'émissions plus strictes que le premier ministre Mark Carney a promis de mettre en place pour la remplacer sont loin d'être finalisées. Dans un avis publié vendredi, le gouvernement a présenté les grandes lignes du projet visant à abroger cette obligation. Celle-ci aurait fixé comme objectif que les véhicules électriques représentent au moins 20 % des ventes automobiles au Canada cette année. Cet objectif devait passer à 100 % d'ici 2035. Cette décision s'ajoutait à la liste grandissante des mesures climatiques mises en place par l'ancien premier ministre Justin Trudeau que M. Carney est en train de démanteler. C'est ce qui complète vos actualités Arsenal Média. Passez une bonne journée sur nos ondes.
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12: C'est tellement plaisant de commencer la journée avec une belle dose de vitamine D en ce mardi matin 18 août. Comment ça se passe chez vous? Ça va vite? Ah ben oui, toi qui es présentement bien déjà en mode travail. Tu dis, oh, j'ai tellement de dossiers à régler aujourd'hui. On fait un dossier à la fois et tu vas y arriver comme tout le monde. Tu es présentement sur la route, la patience est de mise. Ou encore, tu es présentement bien en mode vacances, en mode congé. Tellement content de vous savoir là. Je veux saluer ce matin Steven Poulin, Cathy Lalancette et Sylvie Blanchette qui m'ont texté au 873-300-95-70 pour me dire « Hey, Danny, on est au rendez-vous ici même au 105.3. Tellement content de vous à savoir là. » Donc, un beau mardi que nous attend aujourd'hui en Beauce avec alternance de soleil de nuages avec 23, Midex 29. Quelques nuages attendus pour la nuit prochaine avec 14. Demain, ça se gâte. 60 % de risque d'averse et risque d'orage avec 24, Midex 29. Et là, ben retour de situation pour jeudi et vendredi. Ici à Sainte-Marie, alors du soleil mur à mur pour ces deux jours avec des maximums de 23 degrés. 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Alors ce matin, le mercure indique présentement 15. Alors au fur et à mesure que la journée avance, le mercure sera à la hausse. Celui qui s'apprête à chanter dans quelques secondes, c'est un ancien joueur de football maintenant devenu un excellent chanteur country. De qui s'agit-il? Il s'agit de Cole Wetzel qui ouvre la 8e heure au 105.3 et The Country avec Hurts Like You.

Aujourd'hui, en ce 18 août, il y a deux Akagas qui vieillissent d'un an. Ben oui, alors bonne fête à Francine Bourgelat. Aussi bon anniversaire à Sonia Paris, à vous tous et toutes auxquels également c'est votre anniversaire aujourd'hui. Ben profitez-en pour vous laisser gâter, c'est votre anniversaire. Voici un duo de deux Akagas qui ont vraiment la cote dans votre cœur. Thomas Sweat chante avec Jordan Davis. Voici leur hit, In a Bad Life à Hit Country.

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la meilleure musique country, vous l'entendez chez nous jour après jour avec Zach, Chico et Benjamin qui viennent de chanter Good Time. Et jusqu'à 9h, c'est votre country club. Et par la suite, entre 9 et 10, c'est la première portion de Hit Country au travail. Au courant de la dernière fin de semaine, Cody Johnson était en spectacle dans un festival en Caroline du Sud. Et en plus, il avait comme tête d'affiche à ce festival-là le grand George Strait. Et là, c'est un fait marquant dans la carrière de Cody. C'est que lui, son idole, là, c'est bien sûr George Strait. Donc lui, il était vraiment même gêné d'approcher son idole pour dire « Hey, peux-tu avoir une photo avec toi, même de te jaser? » Mais il l'a même invité dans sa roulotte de tournée. George Strait, Cody Johnson, pour échanger avec lui. Donc, il a demandé à George, Cody, « Hey George, est-ce que tu penses que je suis sur la bonne voie? Est-ce que tu penses que je suis à la bonne place? » La réponse de George a été envers Cody en lui disant « Ben oui, Cody, t'es vraiment sur la bonne voie. On sent que t'as, en plus, t'as vraiment un amour incroyable du public. Alors, tu représentes très, très bien en plus la musique country avec ton plus récent album. Donc, oui, t'es vraiment sur la bonne voie. » Ah, soupir de soulagement pour, bien sûr, la grande question qu'il a posée à George Strait, Cody Johnson. Donc, ben oui, nous autres, on sait qu'il est vraiment à la bonne place, Cody. Mais d'une fois, on se remet souvent en question en tant qu'être humain. Donc, voilà. Il a eu la réponse qu'il souhaitait de la part de son idole, George Strait, notre cher Cody Johnson. Voici maintenant la sensation de l'heure, Stella Lefty, avec Boston. 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

0: Oh, que c'est bon ça, jusqu'à la dernière note. Samy en vedette, un jeune chanteur de la relève folk country au Québec, Phil Leclerc, qui a chanté Bon Vivant. Encore une belle demi-heure pour votre Country Club. Le 24 juin dernier, le chanteur américain Chris Young a procédé à l'inauguration de son restaurant-bar en plein cœur du centre-ville de Nashville, qu'il a appelé bien sûr le Famous Friends, en hommage à son méga-hit des derniers mois, en collaboration avec son grand chum Kane Brown, qui en plus, il y a quelques mois, cette chanson-là aussi est grimpée rapidement au top 200 du Billboard country américain. Mais là, lors de son inauguration officielle le 24 juin dernier, grande déception de la part de Chris, l'absence de son grand chum Kane Brown. Et pourquoi qu'il était absent pour l'inauguration officielle de son restaurant-bar? Ben, c'est que Kane Brown était en pleine tournée. Il ne pouvait pas se libérer, canceller bien sûr sa présence sur une scène pour procéder bien sûr à l'inauguration du restaurant-bar de son grand chum. Donc au tout départ, Chris était vraiment choqué envers Kane. Et lui, ben Kane se sentait vraiment mal de ne pas avoir été présent pour l'inauguration. Les deux comparses se sont rencontrés, se sont bien sûr présentés des excuses, se sont parlé. Et voilà, toute l'amitié maintenant revenue ensemble entre Chris Young et Kane Brown. Tout est bien fini. Quelle bonne nouvelle ce matin. Voilà. On s'informe, on se jase, détails de la météo et au détour, la bombe de l'heure de Morgan Wallen, don't we?
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6: Bonjour, bon début de journée. Ici Claude Marquis, voici vos actualités. Le premier ministre Mark Carney s'attend à parler au président américain Donald Trump d'ici demain, date à laquelle de nouveaux droits de douane de 50 % doivent entrer en vigueur. Le Canada espère convaincre Donald Trump de renoncer à mettre sa menace à exécution. M. Carney a assuré avoir un plan si les nouveaux droits de douane entrent bel et bien en vigueur. Le prochain gouvernement du Québec devra fournir des efforts budgétaires de 2 milliards de dollars dès l'an prochain pour maintenir le cap vers l'équilibre budgétaire. C'est l'une des conclusions de l'analyse du vérificateur général du Québec portant sur le rapport préélectoral 2026. Le gouvernement devra ainsi se serrer la ceinture durant plusieurs années pour respecter la loi sur l'équilibre budgétaire qui exige d'enrayer le déficit d'ici 2029-2030. Les citoyens et entreprises de la Nouvelle-Beauce peuvent maintenant apporter leurs appareils de réfrigération et de congélation en fin de vie dans les deux écocentres de la région. Une nouvelle entente avec la SORAC permet leur récupération et leur recyclage de façon encadrée. Les appareils peuvent être déposés aux écocentres de Sainte-Marie sur le boulevard Vachon et de Frampton sur la route Boulet. Et une aide financière de 1,5 million de dollars du gouvernement fédéral permettra à l'entreprise Ideal Can de Saint-Apollinaire dans l'Aubinière d'augmenter sa capacité de production. L'entreprise familiale, spécialisée dans la fabrication de conserves en acier pour l'industrie agroalimentaire, fera l'acquisition d'une nouvelle ligne de fabrication automatisée. Son président Éric Vachon estime que cette aide permettra d'accélérer la croissance de l'entreprise. C'est ce qui complète vos informations. 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
3: Météo. Alors aujourd'hui, c'est alternance de soleil de nuages avec 23, Médex 29 et quelques nuages pour ce soir et cette nuit avec 14. Demain, c'est de la pluie à 60 % avec 24, Médex 29 et retour du soleil pour jeudi et vendredi.
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Le prochain artiste à prendre d'assaut les ondes de ta radio à préférer était Country. Elle était en concert en fin de semaine lors de l'édition numéro 5 de La Soupe. Là, tu l'as manqué parce que c'est en plus, c'est ton chanteur préféré. No stress avec ça, là. Il sera de retour au Québec, Max McNown. Eh bien, le vendredi 11 septembre sur la scène Le Chant du Festival Western de Saint-Tite. Le voici.

courant des derniers mois, même des dernières années, il y a beaucoup d'artistes qui, dans le domaine de la musique country, qui sont devenus papa ou encore maman pour la première fois. Là, maintenant, quelques années plus tard, leur enfant est maintenant rendu à 2, 3, 4, même 5 ans. Donc, ils amènent maintenant leur enfant, leur progéniture, dans leur autobus de tournée. Même, on les présente, même nos enfants, les enfants de ces artistes-là, lors de leur présence sur scène de ces vedettes-là, comme par exemple le chanteur américain Scotty McRae, qui lui a amené avec lui dans son autobus de tournée pour l'été 2026, son plus jeune fils, Avery, et qui remporte un important succès lorsqu'il monte sur scène avec papa pour bien sûr chanter une chanson. Ben, il chante pas fort, là, quand même, mais de le voir à côté de papa chanter une belle chanson rendant hommage à son fils. Donc, ça lui touche vraiment le cœur du public, mais également aussi, ça touche le cœur du papa en question. Et là, ben, son fils lui a demandé à son papa dernièrement, « Hey, papa, est-ce que je peux continuer également la tournée avec toi pour les prochaines semaines? » ben non, faut que maman retourne à la maison avec le plus vieux qui entre à l'école dans quelques jours. Donc, grande déception de la part de son plus jeune fils, Scotty McRae, qui ne pourra pas poursuivre la tournée avec papa pour les prochaines semaines. Il nous chante maintenant, puisqu'il faut, voici J.F. Posey.

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Ça rappelle tellement de souvenirs. En décennie 90, popularisé à l'époque par Kevin Parent, revisité à la manière folk country avec Benny Jones qui a chanté Nomade sédentaire. Et quand même en 2026, l'album à succès de Kevin Parent, Pigeon d'Argile, a célébré quand même 30 ans d'existence dans le paysage musical québécois. Tu dis, hein, pas déjà? Oui, ça passait tellement et tellement vite le temps. Puis même Kevin Parent toujours bien présent sur la scène musicale folk au Québec. Il a encore quelques concerts à son agenda pour les prochaines semaines. Voici un collectif de la relève qui ont vraiment la cote partout à travers la province. Qui nous chante Classe moyenne. Voici Classe moyenne.

0: Selon les prédictions de plusieurs personnes influentes dans le domaine de la musique au Québec, le collectif Classe Moyenne qu'on vient d'entendre pourrait récolter plusieurs nominations au prochain gala de la disque qui aura lieu bien sûr en novembre prochain, mais également aussi la disque récompense les gens dans le domaine de la radio, un gala qui s'appelle les prix rencontres de la disque qui sera présenté le 24 septembre prochain. Et à surveiller prochainement, j'aurai des bonnes nouvelles à vous annoncer me concernant avec le gala de la disque, alors je ne peux rien dire pour le moment. Alors, voilà, secret professionnel. Alors, ça conclut votre Country Club d'aujourd'hui en ce mardi 18 août. Ça fut un pur bonheur. C'est pas terminé pour moi côté animation. Ben non. Poursuit l'avant-midi ensemble, ben oui, pour Hit Country au travail qui débute au détour avec 3600 secondes de country.
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0: Je vous souhaite la bienvenue à la première portion de Hit Country au travail en ce mardi avant-midi. Comment ça se passe avec la présence en plus de merveilleux soleil? On peut pas demander mieux. Toi qui es présentement bien en mode vacances. Toi également qui es présentement bien en mode travail. La journée sera belle. Et toi qui es présentement sur les routes de la province. La patience et la prudence est de mise en réserve musicale.
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0: Ah, tu penses que c'est celle-ci? peut-être. Et salutations à Sylvain Tremblay, Tommy Laroche aussi, à Cindy Blais qui m'ont texté au 873-300-9570. Jelly Roll s'en vient avec Hands Up, Don't Mind If I Do. Voici Riley Green avec elle en anglais.
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Nouvellement mariée, en cet mariage qui a suscité beaucoup d'intérêt à travers le monde, en plein cœur du centre-ville de New York au courant des dernières semaines, tiré du film d'animation Histoire de jouets 5. Alors, c'est Taylor Swift qui a chanté I Know It, I Know You en succès de l'heure pour It Can Show Travail. C'est Why. Voici Zach Bryan.

0: 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Ciao, bye, pis je te souhaite que là.
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c'est Madame Covergirl elle-même qu'on s'est offert musicalement parlant dans cette super séquence. Kelsey Bellerbini avec Heart First. Et en plein cœur d'une super séquence d'une heure de musique sans interruption publicitaire, voici la bombe de Bailey Zimmerman avec Chevy Silverado pour Red Country au travail.

Camille en vedette, Megan Maroney avec Beautiful Thing. Alors bon, mardi avant midi au son de la meilleure musique country. Ah ben là, hey, on dépoussière tout un classique en ce mardi avant midi qui vous replonge cette fois-ci en 2013 de l'album True Believers qui était sans contredit un méga succès pour ce chanteur américain qui a vraiment la cote. Je peux vous dire une chose. Alors il nous chante Wagon Wheel, voici Darius Rockers.

excellent Nate Smith qui a chanté Find Me in a Bar. Et avant d'exceller dans le domaine de la musique country, ben, il a fait ses études pour devenir infirmier. Il a même exercé le métier pendant quelques années, mais son amour pour la musique country l'a regagné au fil du temps et s'est fait connaître grâce à la plateforme hyper populaire sur la planète, un certain TikTok. Ah ben, voici Ariane Simard et Traverser les saisons.

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9: Bonjour, ici Claude Marquis, voici vos actualités. Le chef du Parti québécois, Paul Saint-Pierre Plamondon, s'engage à ne pas faire de référendum tant que Donald Trump sera président des États-Unis. C'est ce qu'il a annoncé ce matin sur ses réseaux sociaux. Le chef péquiste a toutefois maintenu que les Québécois seront consultés sur la question de l'indépendance au cours d'un premier mandat si son parti est élu au pouvoir. Et 4 personnes, dont 2 mineurs, ont été arrêtées après une tentative d'introduction par effraction dans un logement de Limoilou à Québec cette nuit. Les policiers ont d'abord arrêté un homme de 18 ans avant de retrouver un véhicule suspect dans le secteur Saint-Sauveur. 3 autres occupants, dont 2 mineurs de 14 et 17 ans, ont été arrêtés. Une arme à feu chargée a également été saisie dans le véhicule. Les 4 suspects sont détenus en attendant leur rencontre avec les enquêteurs. C'est ce qui complète vos informations. 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
16: Deuxième heure de Hit Country au travail avec la présence d'un merveilleux soleil. Ça nous rend-tu de bonne humeur, toi qui es présentement bien à bord de ta moto, à sillonner les routes du Québec ou encore à bord de ton tracteur ou encore de ta voiture, de ta décapotable, à savourer en plus le moment présent, à choisir la bonne fréquence. Danny Côté qui est en poste jusqu'à midi et à ne pas manquer aussi entre midi et 13h le lunch 100% Québec animé par mon collègue Jeff Routier qui vous propose une heure de musique auquel la musique du Québec est en vedette. Et là-dedans également, on vous propose à compter de 12h45 le top 3 francophone. La musique anglophone, elle va prendre sa place dans tes haut-parleurs dans quelques instants avec Don't Tell On Me, le du bon country rock avec l'excellent Jason Aldean. Mais pour l'instant, Love You Like I Used To. Voici maintenant Russell Dickerson pour Hit & Country au travail en ce mardi avant-midi.

À surveiller au courant des prochaines semaines, elle va nous proposer quelque chose de nouveau, une chanteuse de Jonquière qui travaille en garderie en plus. Oh oui, Audrey qui a chanté Shotgun Mary et le Kid Tony. Place à Eric et Sonny Caouette qui forment le duo Les Deux Frères.

Ils sont de passage, le temps de deux, un concert aujourd'hui et demain du côté de Cap-aux-Meules. Alors, c'est les deux frères qui viennent de chanter cette belle chanson à 33 tours. On poursuit notre voyage dans le temps, mes amis. Je vous ramène cette fois-ci en 1999 avec un groupe marquant de la musique country américaine. Et le prochain hit que je m'apprête à vous tourner est demeuré pendant 8 semaines consécutives au top 200 du Billboard country américain. Même encore aujourd'hui, on la chante et on la chante pas mal même dans les karaokés. Voici le méga hit de Lone Star, c'est quoi, c'est quoi? Voici leur belle balade, Amaze, et passe un bon mardi. 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

compter de ce vendredi, bien Francis va nous proposer une toute nouvelle chanson qui va figurer justement sur son troisième album qui sera lancé à compter du mois d'octobre prochain. La chanter son important succès de l'heure dans ton cœur. Si j'avais su avec Francis de Grand Prix, le prochain à chanter, mes amis, a fait sensation à l'assaut. Avez-vous vu comment il était content d'avoir un accueil de feu qu'on lui a fait? Il a même fait des pirouettes sur scène. Voici maintenant Cameron Whitcomb's à Hit Country.

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0: On est ensemble jusqu'à midi. C'est Phil G. Smith qui vient de chanter « Ça valait la peine ». On va se jaser à prévision de la météo. Profitez-en du beau temps qu'on prévoit aujourd'hui parce que demain, ça va se gâter partout à travers la province. Et retour du beau temps, semble-t-il, d'après les prévisions d'Environnement Canada pour jeudi et vendredi. Au détour, je vous réserve en musique le hit de l'art de Kane Brown, Woman, qui est toujours en pleine tournée américaine en plus. Bien, c'est excusé au courant des derniers jours auprès de son grand ami Chris Young pour ne pas avoir été présent lors de l'inauguration de son restaurant en bar au mois de juin dernier.
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0: Météo. On prévoit pour aujourd'hui alternance de soleil de nuages avec 23 midex 29 et quelques nuages pour ce soir et cette nuit avec 14. Demain, ça se garde de la pluie à 60% avec 24 midex 29 et retour du soleil pour jeudi et vendredi.
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C'est la chanson-titre de son deuxième album. Nous en prépare un troisième pour 2027. Vince Lemire qui a chanté à la bonne place et à surveiller à compter de ce vendredi 21 août. Eh bien, Vince va nous proposer le premier extrait justement de son troisième album. On peut déjà avoir un aperçu musical. C'est du bien sûr tu le suis assidûment sur les réseaux sociaux. Alors, je te dis ça comme ça, là, ben va faire ton curieux ou ta curieuse sur le web pour entendre un extrait du futur hit de Vince qui sera lancé à compter de ce vendredi. Je chante maintenant Cowgirl, voici Chabosé. 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

Il fait partie du collectif de la relève classe moyenne, aussi la, sa propre carrière solo. Donc, bien sûr, Gabriel Fredette a chanté « Tant qu'on est toi et moi ». Et en parlant également de classe moyenne, bien, depuis vendredi, ils ont lancé sur toutes les bonnes plateformes une toute nouvelle chanson « L'homme some cowboy », une version anglophone, une version francophone. Avec en plus, là-dessus, on retrouve également même une chorégraphie en danse en ligne qui, d'après moi, va faire sensation cet automne.

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2: C'est la dernière semaine complète avant un retour sur les bancs d'école pour les élèves du primaire et du secondaire la semaine prochaine. Cette semaine, c'est la grande rentrée des cégepiens, cégepiennes. Et là, toi, en tant que parent, t'es présentement en mode vacances pour parce qu'il n'y a plus de service de garde, il n'y a plus de camp de jour non plus. Puis là, tu te dis, vous, restez à la maison, mais il faut quand même les occuper, ces enfants-là. Puis là, tu te dis, qu'est-ce qu'on pourra bien faire à moindre coût? Bien, la solution parfaite, mes amis. 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On s'informe, on commence tout en douceur la 11e heure. Tiré de son plus récent album The Way I Am, je vous offre la balade de l'heure de Lou Combs, Be By You.
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6: Bonjour, ici Claude Marquis. Voici vos actualités. Le chef du Parti québécois, Paul Saint-Pierre Plamondon, s'engage à ne pas faire de référendum tant que Donald Trump sera président des États-Unis. C'est ce qu'il a annoncé ce matin sur ses réseaux sociaux. Le chef péquiste a toutefois maintenu que les Québécois seront consultés sur la question de l'indépendance au cours d'un premier mandat si son parti est élu au pouvoir. Et quatre personnes, dont deux mineurs, ont été arrêtées après une tentative d'introduction par effraction dans un logement de Limoilou à Québec cette nuit. Les policiers ont d'abord arrêté un homme de 18 ans avant de retrouver un véhicule suspect dans le secteur Saint-Sauveur. Trois autres occupants, dont deux mineurs de 14 et 17 ans, ont été arrêtés. Une arme à feu chargée a également été saisie dans le véhicule. Les quatre suspects sont détenus en attendant leur rencontre avec les enquêteurs. C'est ce qui complète vos informations. 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

0: temps pour une fois.
1: Ça commence officiellement à compter de ce jeudi en place jusqu'à ce dimanche au centre du Québec, le Rodéo de Sainte-Perpétue, auquel, bien sûr, pour les amateurs de sensations fortes de rodéo, vous serez servi à souhait, mais également aussi, il y aura de la danse en ligne. Également, on propose quelques concerts de vos vedettes préférées, comme par exemple, jeudi soir, les Bantes et Hunters, vendredi soir, les Veilleurs, et à samedi soir, le très énergique David Pinault. Donc, ça se passe à Sainte-Perpétue, au centre du Québec, le Rodéo de cette municipalité, collaboration de votre radio. 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Elle nous chante Boston. Voici Stella Lefty. 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

Oh, une chanson qui porte à boire à 7h-ci à l'approche de l'heure du lunch classique avec le regretté Bob Bissonnette avec tonne de bière. Dan Côté en poste jusqu'à midi pour Hit & Country au travail de l'avant-midi. On propose la deuxième portion de Hit & Country au travail cet après-midi entre 14h et 17h, animé par mon collègue Sylvain Caron. Elle nous chante « Je suis mêlé », voici Sarah Dufour.

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0: Autre événement d'envergure auquel It Country est associé, ça se passe 21, 22 et 23 août à prochain à Mégantic pour le Festival des Petits Torieux. Ça se passe à la ferme des Petits Torieux, justement, à Mégantic, auquel les activités équestres seront en vedette. Ça attire beaucoup de cowboys et de cowgirls, mais également aussi, il y aura de la danse en ligne avec les Winslow Dancers, également aussi plusieurs food trucks sur place et plusieurs kiosques de marchandises. Là, ça se passe à Mégantic en fin de semaine, 21, 22 et 23 août à prochain pour le Festival des Petits Torieux, collaboration de votre radio. On se jase des détails de la météo et au détour, George Burge et Luke Bryan.
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0: Météo. Quelle belle journée qui nous attend aujourd'hui en Beauce avec alternance de soleil de nuages 23, midex 29, et quelques nuages pour ce soir et cette nuit avec 14. Demain, c'est de la pluie à 60% avec 24, midex 29 et retour du soleil pour jeudi et vendredi.
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1: Commencez ta soirée du bon pied en écoutant la meilleure musique country, l'ami Paul Chapman en place de 17h à 19h. Traversez le temps, voici Tania Martin.

Je pense qu'on est tous et toutes d'accord avec cette affirmation. Plus le temps avance, plus le temps passe vite. C'est assez incroyable. Et toi qui approches déjà à la fin de tes vacances, tu dis, il me semble que je viens juste de commencer. Eh bien oui, toute bonne chose tire à sa fin. Ça comme pas de bon sens. Même la vie passe tellement vite. On passe d'année en année, de mois en mois, de semaine en semaine. On approche déjà du mois de septembre. Il me semble qu'on vient juste de commencer l'été et on ne l'a pas vu passer. Alors, Tania Martin qui a chanté cette belle chanson. T'es en plein cœur d'une super séquence. Oh, voici l'une des chansons les plus populaires présentement sur la planète. Donc, oui, voici Morgan Wallen. 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

Ça me tentait de vous faire chanter, même de vous faire danser avec cette danse en ligne et même cette chanson hyper populaire qui a mis en vedette William Gauthier avec Zach Checo, où on dansait autrefois. On s'en va vers l'heure du lunch et le lunch 100% Québec avec Éric Dion.

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1: Oh, que ça sent bon chez vous. Tu commences à avoir le ventre qui gargouille. Ben, c'est normal. On est à l'approche de l'heure du lunch dans quelques minutes. Mon nom est Danny Côté. Passez un beau mardi sous le soleil. On se retrouve demain matin sans faute pour commencer la journée du bon pied entre 6h et midi pour le Country Club. Jeff Coutier s'en vient. Sylvain Caron en PM et Pat Chapin en début de soirée. Portez-vous bien à demain dès 6h.
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5: Bonjour, ici Claude Marquis. Voici vos actualités. Le chef du Parti québécois, Paul Saint-Pierre Plamondon, s'engage à ne pas faire de référendum tant que Donald Trump sera président des États-Unis. C'est ce qu'il a annoncé ce matin sur ses réseaux sociaux. Le chef péquiste a toutefois maintenu que les Québécois seront consultés sur la question de l'indépendance au cours d'un premier mandat si son parti est élu au pouvoir. Et 4 personnes, dont 2 mineurs, ont été arrêtées après une tentative d'introduction par effraction dans un logement de Limoilou à Québec cette nuit. Les policiers ont d'abord arrêté un homme de 18 ans avant de retrouver un véhicule suspect dans le secteur Saint-Sauveur. 3 autres occupants, dont 2 mineurs de 14 et 17 ans, ont été arrêtés. Une arme à feu chargée a également été saisie dans le véhicule. Les 4 suspects sont détenus en attendant leur rencontre avec les enquêteurs. C'est ce qui complète vos informations. 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
1: C'est toujours un plaisir de vous retrouver chaque midi de semaine pour partager cette table musicale de 60 minutes destinée au lunch 100% Québec. Salut, c'est Jeff qui est là jusqu'à 13h. Alors, au cours de la prochaine heure, évidemment, le nom le dit, le lunch 100% Québec, où on vous propose des artistes de chez nous. On va retrouver, entre autres, quelqu'un qui est en train de devenir un classique du monde musical québécois. Je parle de Francis de Grandpré, qui est partout sur la route, actuellement en grande tournée de nombreux festivals au Québec. On aura la version de Rodéo de Joseph Poirier, mais pour débuter l'heure, un nouvel artiste qui connaît beaucoup de succès. Voici Gab Forêt, toujours mieux en solo, pour le lunch 100% Québec sur ta radio Hit Country.

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2: Une artiste aux multiples talents, je viens de vous offrir Priscilla Quirion avec sa chanson Il rêve. Cette auteure, compositrice, interprète de la région de l'Estrie qui a lancé au début du printemps son nouvel album qui s'appelle Intelligence artificielle. En musique, j'ai pour vous autres la version de Rodéo avec Joseph Poirier.
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de Zachary, ce sera un artiste à surveiller au cours des prochaines semaines, prochains mois. Lui, partout au Québec, voici donc la musique de Francis de Grandpré, quand je pars sur Hit Country. Bon midi.

lendemain de veille avec la danse du lendemain de veille. Si vous avez jamais apprécié ou en tout cas vu cette formation-là en spectacle, c'est complètement fou, notamment lors de nombreux festivals. Plus les participants, les spectateurs sont actifs ou réactifs aux pièces musicales du groupe, plus les gens en donnent. C'est vraiment très, très bon. Je vous invite aussi à visiter notre site web hitcountry.com.

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3: Un chanteur, auteur, compositeur, interprète de la belle région de Charlevoix. En fait, Philippe Tremblay, il est natif de La Malbaie. D'ailleurs, durant les vacances, plusieurs d'entre nous, on est allé faire un tour du côté de la belle région de Charlevoix. La prochaine, elle est signée Dave Armour. Voici Debout à la fin.
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1: Ouais, c'est une bonne habitude qu'on a pris depuis le début de cette version-là du lunch 100% Québec où en fin d'émission, on vous propose les trois chansons les plus populaires de l'heure. Ça, c'est essentiellement, évidemment, compte tenu des rotations musicales qu'on retrouve à la radio, mais surtout vos choix. Quand vous appelez les animateurs, vous nous faites parvenir un courriel. C'est là où on réalise que plusieurs artistes qu'on tourne sont extrêmement adorés, adulés. OK, au numéro 3 pour aujourd'hui, le duo Zach Chico et Benjamin est là pour Good Times. Numéro 2, un regroupement d'artistes multi-instrumentistes. Je vous propose Classe Moyenne avec leur gros succès de l'été, J'étais en vacances. C'est parti pour le top 3 pour le lunch 100% Québec sur Hit Country.
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1: Au numéro 2, on retrouvait classe moyenne avec J'étais en vacances. Je sais pas si vous avez vu le vidéo de cette pièce musicale-là qui tourne abondamment sur les réseaux sociaux. Mais les gars de classe moyenne ont eu énormément de plaisir à tourner cette séquence vidéo. Au numéro 3, on retrouvait Good Times avec Zach Chico et Benjamin. D'ailleurs, Zach Chico qui participe à de nombreux projets avec une foule d'artistes. Au numéro 1, on va retrouver pas un, pas deux, mais trois artistes. Ouais, Justin Roy qui est là avec Gab Fradette et King Melrose pour sa chanson « On s'en fait pas » que l'on retrouve aujourd'hui, mardi 18e jour du mois d'août, au numéro 1 du top 3 pour le lunch 100% Québec sur ta radio Hit Country. C'est parti!
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1: J'espère que le menu vous a plu, de l'entrée jusqu'au dessert. Ben oui, on complète toujours cette portion musicale avec le top 3, sans oublier le buzz, qui est la chanson à surveiller dans les prochains jours, prochaines semaines. Je vous souhaite un agréable mardi. Sylvain Caron sera là à compter de 14h pour vous accompagner en musique. Moi, je te dis à demain, midi. Salut!
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7: Bonjour, ici Claude Marquis. Voici vos actualités. Le chef du Parti québécois, Paul Saint-Pierre Plamondon, s'engage à ne pas faire de référendum tant que Donald Trump sera président des États-Unis. C'est ce qu'il a annoncé ce matin sur ses réseaux sociaux. Le chef péquiste a toutefois maintenu que les Québécois seront consultés sur la question de l'indépendance au cours d'un premier mandat si son parti est élu au pouvoir. Et 4 personnes, dont 2 mineurs, ont été arrêtées après une tentative d'introduction par effraction dans un logement de Limoilou à Québec cette nuit. Les policiers ont d'abord arrêté un homme de 18 ans avant de retrouver un véhicule suspect dans le secteur Saint-Sauveur. 3 autres occupants, dont 2 mineurs de 14 et 17 ans, ont été arrêtés. Une arme à feu chargée a également été saisie dans le véhicule. Les 4 suspects sont détenus en attendant leur rencontre avec les enquêteurs. C'est ce qui complète vos informations. 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
4: Bonjour, ici Claude Marquis. Voici vos actualités. S'il remporte l'élection, le Parti québécois attendra le départ de Donald Trump en 2029 pour tenir un référendum sur l'indépendance du Québec. C'est ce qu'a déclaré ce matin le chef péquiste Paul Saint-Pierre Plamondon dans un long message publié sur les réseaux sociaux. Formellement, cela signifie qu'un éventuel gouvernement du Parti québécois ne tiendra pas de référendum avant le 20 janvier 2029, date de la fin du mandat de Donald Trump à la Maison-Blanche. Et il ne reste que quelques heures avant l'échéance fixée par le président américain Donald Trump concernant de nouveaux droits de douane de 50 %. Peu de détails ont filtré sur l'état des négociations entre le Canada et les États-Unis, alors qu'Ottawa tente de s'entendre pour apaiser la guerre tarifaire. Les droits de douane doivent entrer en vigueur ce soir, après minuit. C'est ce qui complète vos informations. 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
10: Un bon mardi à vous, en Beauce et à Québec sur le 105.3 avec une magnifique journée. Ah ben, c'est une journée d'été, là. On est pas mal dans les maximums. Facteur humidex à 29 cet après-midi. Ciel partiellement nuageux ce soir. Rien trop compliqué. On aime ça de même avec votre radio du 105.3. Et Sylvain Caron qui vous retrouve pour les trois prochaines heures. Et une activité qui va se tenir le 13 septembre prochain. Ça me permet de saluer d'ailleurs tous les producteurs et productrices agricoles de la région. Dieu sait qu'on en a plusieurs. Et il y en a deux qui vont vous accueillir particulièrement au mois de septembre. On aura la chance d'y revenir dans nos activités et actualités à surveiller chez nous. Bien sûr qu'il y a de l'actualité dans le monde de la musique country. On est dans le temps de l'année où les nouvelles chansons là, surgissent un peu d'un peu partout, franco-anglo. Et il y a des valeurs sûres qu'on vous offre en musique. Et c'est certain que celui-ci en fait partie. Chabosie vous propose la chanson « Cowgirl » sur votre radio du 105.3.

L'excellent Chabosé avec ceux qui ont fait vibrer le parc Jean Drapeau lors de la présentation de l'Asso Montréal au cours de la dernière fin de semaine. Les Old Dominion et au cinéma, il y a des rumeurs de plus en plus persistantes pour un retour de Johnny Depp pour Pirates des Caraïbes 6. On en reparle tantôt.

0: Ah, mais ça fait plaisir à bien des gens, ces rumeurs persistantes pour le retour du capitaine Jack Sparrow. Après des années d'incertitude entourant l'avenir de Pirates des Caraïbes, et le producteur Jerry Bruckheimer qui mentionnait tout récemment les spéculations concernant un éventuel retour de Johnny Depp dans la populaire franchise de Disney. Parce que les rumeurs d'un sixième film se poursuivent depuis longtemps. Et le producteur a confirmé que des discussions avaient lieu avec l'acteur afin d'explorer la possibilité de le revoir dans la peau du pirate qui a marqué la saga. Il n'y a rien qui est confirmé, par contre, mais cette ouverture risque de réjouir les nombreux admirateurs qui espèrent revoir Depp à bord du Black Pearl. Ce sera à suivre, ça, avec Chase Beckham en musique.
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ça fait road trip, ça, avec Cindy Bédard de Hollywood à Rouyn-Noranda, avec celui qui nous propose sa plus récente chanson. Mais déjà, vendredi, on va surveiller la sortie de sa nouvelle chanson qui va faire partie de son prochain album, Besoin de se perdre, Francis de Grandpré, avec la chanson Si j'avais su. Donc, vendredi, on va surveiller ça. Ce sera disponible sur les différentes plateformes pour sa nouvelle chanson.

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3: Météo. Pour les prochaines heures, c'est un ciel partiellement nuageux avec une nappe de brouillard en cours de nuit selon les secteurs, minimum à 14 degrés. Demain mercredi, ennuagement et un 60% de risque d'averse en après-midi avec un maximum à 24, humidex à 29.

Charles Pépin et sa chanson Chance. On en a de la chance d'avoir à Head Country 24 heures sur 24, 7 jours sur 7. Je vous rappelle qu'on peut nous suivre également, quelles que soient vos activités, via le headcountry.com. On vous invite à le faire à part de ça. Avec, on a pu apercevoir sur les réseaux sociaux au cours des derniers jours apparition d'un produit laitier. On croyait que c'était un accident, que c'était, bon, des produits isolés. Non, c'est maintenant disponible partout et on en reparle après des claques en musique.

Maintenant, on a du lait avec 6% de matière grasse qui est arrivé sur les tablettes des différentes bannières d'alimentation depuis quelques jours. Je mentionnais tantôt, bon, qu'on en avait aperçu à quelques endroits. On croyait que c'était isolé. Non, c'est vraiment disponible avec les compagnies Syltes et qui est bon, qui ont lancé le produit dans les autres provinces canadiennes au printemps, dont l'Ontario. Québec était le seul endroit où on n'en trouvait pas encore. C'est maintenant disponible dans plusieurs, donc, grandes surfaces. Donc, profitez-en pour une bonne source de vitamine A et D. Ça peut être ajouté au thé, yogourt et au dessert également. 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
2: Tant qu'à y être, on va demeurer dans les produits laitiers, mais cette fois-ci pour un rappel pour le burrata, le fromage burrata, burratina et aussi stracciatella, les produits fromagers appelés au Québec et en Ontario pour la présence de la bactérie E. coli. Les fromages burratina Pugliese, produits frais à pâte filée avec crème de la marque Bianca Morgia dans les formats 100, 125 et 200 grammes qui pourraient contenir la bactérie. C'est de la même marque, on a le Burratina Pugliese, fromage pâte filée avec crème et truffe, meilleur avant le 12 août qui est également rappelé, et le fromage à pâte molle frais de burrata de la marque Longo's Colato de 100 grammes détenant le 12 août comme date de péremption aussi, qui fait partie du rappel. Donc, vous pouvez reporter ces fameux produits chez votre bon marchand pour remboursement. Il ne faut pas consommer.
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3: Bonjour, ici Claude Marquis, voici vos actualités. S'il remporte l'élection, le Parti québécois attendra le départ de Donald Trump en 2029 pour tenir un référendum sur l'indépendance du Québec. C'est ce qu'a déclaré ce matin le chef péquiste Paul Saint-Pierre Plamondon dans un long message publié sur les réseaux sociaux. Formellement, cela signifie qu'un éventuel gouvernement du Parti québécois ne tiendra pas de référendum avant le 20 janvier 2029, date de la fin du mandat de Donald Trump à la Maison-Blanche. Et il ne reste que quelques heures avant l'échéance fixée par le président américain Donald Trump concernant de nouveaux droits de douane de 50 %. Peu de détails ont filtré sur l'état des négociations entre le Canada et les États-Unis, alors qu'Ottawa tente de s'entendre pour apaiser la guerre tarifaire. Les droits de douane doivent entrer en vigueur ce soir, après minuit. C'est ce qui complète vos informations. 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
10: Sylvain Caron, toujours aux commandes de votre radio hit country pour ce beau mardi. C'est un triplé, encore une fois, pas piqué des verres pour ce qui est de nos trois chansons anglophones qu'on vous propose avec les plus grands artistes, les plus hot actuellement dans le monde de la musique country. À preuve, elle fait flèche de tout bois depuis des semaines, voire même des mois. Ella Langley est en réserve musicale tantôt, tout comme Co Waddell qui offre sa collaboration à Corey Kent. Et on a tout d'abord l'excellent Morgan Wallen.
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1: En matière de jeux vidéo, on y reviendra tantôt. Peut-être le retour ou un jeu vidéo, une franchise qui pourrait être revampée. Et j'en dis pas plus long parce que vous connaissez très bien cette franchise, très populaire à la télévision. Ça arrête là. On s'en reparle tantôt. Eux qui poursuivent, ils vont terminer, ben oui, à leur tournée d'adieu un peu partout à travers la province et ça se poursuit le 21 août dans quelques jours. Du côté de Saint-Georges, ils seront à l'espace Carpe Diem, à la gang de Caen qui seront à Thetford Mines également le 22 août à Val-des-Bois, le 28, le 29 à Saint-Pamphile, à Inverness, le 4 septembre prochain. Les voici en musique. Laisse-les bon temps rouler.

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1: Les tripeux et tripeuses de jeux vidéo, dites-vous que peut-être on aura un retour des Simpsons en jeux vidéo. C'est le producteur, le créateur des Simpsons, Matt Groening, qui a peut-être échappé ce petit secret-là lors de l'événement D23 de Disney en fin de semaine dernière. Et lors d'un panel, il y a un fan qui a demandé à Groening si le jeu des Simpsons, Hit and Run, ça c'est un grand classique de 2003, si on aurait droit à une suite maintenant que Disney produit un deuxième film des Simpsons. Le producteur a mentionné, je ne sais pas si je parle à tort, je crois que le jeu va revenir sous une forme quelconque. Oh! Ça, c'est le fun. Les gens qui ont applaudi, donc, ce sera à suivre. Peut-être une confirmation dans les prochains mois.
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On va parler d'une autre chanson toute nouvelle qui est apparue il y a de cela quelques jours à peine, d'un artiste que vous adorez et ceux qui sont à venir ont l'habitude de mettre le party d'un show country et c'est ce qu'on va faire dès maintenant avec la gang de Bodactan. Et au revoir, ma belle! Mais non, je dis pas au revoir, on est ensemble jusqu'à 17h, Sylvain Caron qui vous accompagne.

Bonne nouvelle pour les fans de Josh Ross depuis vendredi. Si on devrait l'entendre assez rapidement sur Red Country, sa toute nouvelle chanson « Kicked Out of Bars » qui est disponible depuis vendredi sur les différentes plateformes. Ah, donc, ce sera à surveiller, évidemment, sur les ondes de Hit Country. Parmi toutes les nouveautés qu'on vous propose, hein, vous savez, les nouveautés francophones, anglophones, on est là pour vous les faire découvrir

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2: 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Météo.
3: Ce soir, on a un ciel partiellement nuageux. Par contre, nappe de brouillard se formant en cours de nuit. Ça va disparaître demain matin. Promis, minimum à 14 degrés. Demain, il y a un ennuagement et un 60 % de risque d'averse en après-midi. Max à 24, humidex à 29. 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

0: Billy Zimmerman pour la portion musicale. On est par la suite dans une portion qui va vous faire danser parce que son nouvel album a été lancé il y a de cela quelques jours à peine. Little Miss Twain, Shania Twain est en vedette avec un de ses grands classiques et promis, un peu plus tard tantôt, on revient avec des activités à surveiller.
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0: On se prépare pour la 22e édition des Portes ouvertes sur les fermes du Québec. Ce sera dimanche, le 13 septembre, partout à travers la province, parce que c'est une thématique qui est de retour à chaque année. Et l'événement qui a pour public l'occasion de découvrir les coulisses de l'agriculture avec, justement, nos établissements de la région. Donc, pour la région de la Beauce 2, en Beauce, il sera possible de visiter la ferme Millepas au 1000 route Fraser à Beauceville, ainsi que la ferme Éric Lessard incorporée au 723 7e rang 5 à East Broughton. On les salue d'ailleurs.
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3: Tranquillement, rentrée scolaire qui se prépare pour les parents, évidemment, alors qu'on a ben, l'achat de matériel scolaire et parfois ben, la tablette informatique fait partie justement de ces nécessaires pour la prochaine période scolaire. Et puis François Charron a déterminé les meilleures tablettes électroniques à acheter en 2026 avec ben, certaines promotions qui s'appliquent actuellement sur ces modèles. L'Apple iPad Air 16 a toujours la cote au premier rang. A suivi le Samsung Galaxy Tab S11 Ultra qui est en promotion par les temps qui courent. Le Samsung Galaxy Tab S10 FE. Et le Galaxy Tab A11 et la tablette Amazon Fire HD également, qui font partie des meilleurs achats selon le spécialiste de l'informatique. Nous, on se spécialise dans la musique country dans quelques instants. Ce sera le 16-17, toujours avec moi-même, Sylvain Caron.
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7: Bonne fin d'après-midi, ici Claude Marquis, voici vos actualités. Il ne reste que quelques heures avant l'échéance fixée par le président américain Donald Trump concernant de nouveaux droits de douane de 50%. Peu de détails ont filtré sur l'état des négociations entre le Canada et les États-Unis, alors qu'Ottawa tente de s'entendre pour apaiser la guerre tarifaire. Les droits de douane doivent entrer en vigueur ce soir, après minuit. S'il remporte l'élection, le Parti québécois attendra le départ de Donald Trump en 2029 pour tenir un référendum sur l'indépendance du Québec. C'est ce qu'a déclaré ce matin le chef péquiste Paul Saint-Pierre Plamondon dans un long message publié sur les réseaux sociaux. Il a fait valoir qu'un enjeu aussi crucial que celui de l'avenir politique du Québec exige des conditions qui permettent un débat éclairé et serein. La ville de Saint-Georges a officialisé l'achat de la propriété des Sœurs de la Charité de Saint-Louis pour 4,25 millions de dollars. La ville en prendra possession en avril prochain et prévoit d'abord y accueillir des représentants des Jeux du Québec durant l'été. À plus long terme, le Conseil souhaite y aménager un parc accessible à la population. Le vaste terrain de 875 000 pieds carrés comprend notamment 2 bâtiments, un garage, une cabane à sucre et 2 lacs. Et 4 personnes, dont 2 mineurs, ont été arrêtées après une tentative d'introduction par effraction dans un logement de Limoilou à Québec la nuit dernière. Les policiers ont d'abord arrêté un homme de 18 ans avant de retrouver un véhicule suspect dans le secteur Saint-Sauveur. 3 autres occupants, dont 2 mineurs de 14 et 17 ans, ont été arrêtés. Une arme à feu chargée a également été saisie dans le véhicule. C'est ce qui complète vos informations. 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

La belle Taylor Swift avec sa plus récente du film Toy Story 5 avec, dans quelques instants, Luke Combs qui va s'installer à son tour. La chanson Back in the Saddle. De l'actualité dans le monde de la musique country, bon, on a ça pour vous autres, alors que Vince Lemire sera aussi en réserve musicale en vous souhaitant un bon mardi sur Red Country.

0: si on est dans la période des nouvelles chansons et ben pour les prochains jours, on parlait un peu plus tôt tantôt de la nouvelle de Francis des Grands Prés et celui qu'on vient d'entendre, Vince Lemire, va dévoiler également une nouvelle chanson qui sera disponible sur toutes les plateformes au cours de la journée de vendredi, donc où le vent nous mène. Ce sera à surveiller et certainement à entendre sur la source du country. Alors que j'ai pour vous Max maintenant au cours des prochains instants. Pour la portion musicale, restez là.
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les artistes country s'associent à différents produits. Peut-être qu'on crée même des choses spécifiquement pour les artistes. Habituellement, les gars, hein, lorsqu'on parle de bière. Mais là, il y a une artiste féminine qui a sa propre bière et qui est déjà très populaire. On en parle après. Les Rats Swamp.

0: Elle est toujours aussi populaire, la belle Ella Langley. On l'a entendu un peu plus tôt en cours à démission. Et dans son cas, ben, c'est certain qu'il fallait s'attendre qu'à un certain moment donné, qu'elle soit associée à certains produits et qu'on a même créé un produit pour elle, une bière. Ben oui, elle a maintenant sa propre bière pour faire un clin d'œil à sa tournée Dandelion. Alors, c'est justement la bière Shiner Dandelion qui est actuellement disponible, brassée par une brassée du Texas. Malheureusement, c'est pas disponible au Québec. Et déjà aux États-Unis, on se l'arrache pour cette bière associée à la chanteuse.
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4: Météo. C'est partiellement nuageux. Nappe de brouillard en cours de nuit, minimum à 14 degrés. Demain, il y a une 60% de risque d'averse en après-midi avec un maximum à 24 degrés. Mais il ne faut pas s'en faire, le retour du soleil est déjà prévu pour la journée de jeudi en Beauce et à Québec.
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1: Dans l'histoire de la musique country, on fait un retour en 1989 à Regal, au Minnesota, où on a eu l'honneur d'être la plus petite salle où Johnny Cash ait jamais joué. Village agricole composé de deux bars, d'une église, d'un terrain de baseball. Pourtant, il y a eu 5000 personnes qui ont assisté à ce spectacle. Alan Jackson et Jimmy Buffett étaient numéro 1 du classement Billboard en 2003 avec « It's 5 o'clock somewhere ». Et à vous dire que le chanteur-compositeur américain Steve Gulley est décédé à l'âge de 57 ans en 2020.
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1: On a reçu quelques textos en cours d'après-midi pour des demandes spéciales. C'est pas terminé, là. Lâchez pas. Continuez de le faire via le 8733-00-9570 parce que vous pourriez entendre votre chanson dans l'émission du retour qui se prépare avec mes collègues Paul Chapman pour une partie du réseau Manon Bisson, secteur Lac-Mégantic. Et demain, n'oubliez pas, Danny Côté s'installe à compter de 6 heures pour le Country Club. Moi, entre-temps, ben, je vous souhaite un bon retour à la maison, une belle soirée en perspective avec un bon souper aussi. Sylvain Caron qui vous souhaite bon match des Blue Jays de Toronto pour les amateurs de baseball, tennis, Félix Auger-Aliassime. 19h, match de troisième tour du côté de Cincinnati. On reviendra avec tout ça puis plein d'autres choses. Demain, à compter de 14h, c'est notre prochain rendez-vous sur la source du country. Le retour à la maison s'amène dans quelques instants et Sylvain Caron vous dit bye-bye!
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6: Bonne fin d'après-midi, ici Claude Marquis, voici vos actualités. Il ne reste que quelques heures avant l'échéance fixée par le président américain Donald Trump concernant de nouveaux droits de douane de 50 %. Peu de détails ont filtré sur l'état des négociations entre le Canada et les États-Unis, alors qu'Ottawa tente de s'entendre pour apaiser la guerre tarifaire. Les droits de douane doivent entrer en vigueur ce soir, après minuit. S'il remporte l'élection, le Parti québécois attendra le départ de Donald Trump en 2029 pour tenir un référendum sur l'indépendance du Québec. C'est ce qu'a déclaré ce matin le chef péquiste Paul Saint-Pierre Plamondon dans un long message publié sur les réseaux sociaux. Il a fait valoir qu'un enjeu aussi crucial que celui de l'avenir politique du Québec exige des conditions qui permettent un débat éclairé et serein. La ville de Saint-Georges a officialisé l'achat de la propriété des Sœurs de la Charité de Saint-Louis pour 4,25 millions de dollars. La ville en prendra possession en avril prochain et prévoit d'abord y accueillir des représentants des Jeux du Québec durant l'été. À plus long terme, le Conseil souhaite y aménager un parc accessible à la population. Le vaste terrain de 875 000 pieds carrés comprend notamment 2 bâtiments, un garage, une cabane à sucre et 2 lacs. Et 4 personnes, dont 2 mineurs, ont été arrêtées après une tentative d'introduction par effraction dans un logement de Limoilou à Québec la nuit dernière. Les policiers ont d'abord arrêté un homme de 18 ans avant de retrouver un véhicule suspect dans le secteur Saint-Sauveur. 3 autres occupants, dont 2 mineurs de 14 et 17 ans, ont été arrêtés. Une arme à feu chargée a également été saisie dans le véhicule. C'est ce qui complète vos informations. 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
8: Je te dis à toi, belle et bonne journée, bon début de soirée, bon appétit, retour à la maison. On est mardi, le 18 août, et vous êtes sur Hit Country, rempli de bonheur. Chabosi s'en vient, Morgan Whalen, Sabrina Hébert. Et je vous rappelle que là-dedans, il y a quelques demandes spéciales, surtout Sabrina Hébert, ça va tourner pour Frédéric, qui est un fan fini de la station Hit Country. Ben, m'a dit de quoi? On est bien content.
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0: Elle s'appelle Sandrine Hébert et Garde Fou. Ça tourne, oui, c'est nouveau même, c'est 2026 quand même, c'est dans la bonne année. George Bridges s'en vient, Lucky Brian. On aura droit à Alex Rorin et Jimmy Roll. Et quand je vous parle de musique, hein, Philippe Saussier. Un acoustique. Ça va être ça le titre? Parfait. Et Zach Chico et Benjamin. Tout ça dans le collimateur.
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0: www.hitcountry.com pour faire vos demandes spéciales. D'ailleurs, si vous avez entendu tantôt Zach Chico et Benjamin, ça tournait pour Frédéric, qui va sur www.hitcountry.com, vote pour le décompte et fait ses demandes spéciales. Léa Jarry, ça a été très très bon dans nos oreilles, ça. Mais ça va continuer dans la même veine tout de suite après la mini-pause. Lucas par Manny en Marshmallow et Ken Brown. Et Francis de Grandpré. À tantôt.
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0: C'est jamais sûr, c'est bien sûr Francis de Grandpré. On parle de météo rapidement, quelques averses à ce soir. Oui, on parle de ce soir, cette nuit, avec un moins 14. Demain, on parle de quelques averses également. Même des risques d'orage en PM. On aura des vents 20 km/h. 21 degrés ressentis, 28 pour demain. Et peut-être même des averses dans la nuit prochaine de demain avec 14 degrés. Pour l'instant, on a Nat Smith qui s'en vient. D'autres surprises aussi.
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On en avait plein de surprises pour vous, les amis. Ben là, on va s'en aller tranquillement pas vite avec Guillaume Frenette. Et on s'en va vers la 18e heure sur It Country.

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9: Bonsoir, ici Claude Marquis, voici vos actualités. S'il remporte l'élection, le Parti québécois attendra le départ de Donald Trump en 2029 pour tenir un référendum sur l'indépendance du Québec. C'est ce qu'a déclaré ce matin le chef péquiste Paul Saint-Pierre Plamondon dans un long message publié sur les réseaux sociaux. Et la ville de Saint-Georges a officialisé l'achat de la propriété des Sœurs de la Charité de Saint-Louis pour 4,25 millions de dollars. La ville en prendra possession en avril prochain et prévoit d'abord y accueillir des représentants des Jeux du Québec durant l'été. À plus long terme, le Conseil souhaite y aménager un parc accessible à la population. C'est ce qui complète vos informations. 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
15: On dit souvent sur It Country, le bonheur, c'est la musique, c'est les artistes, c'est le plaisir d'écouter ce qu'on aime. Hella Langley, Cameron Whitcombs, il y a Dustin Lynch qui va être avec nous et Laurence Saint-Martin. Et que ça, c'est le fun, ça.
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0: Ça le dit, hein? Sèche tes pleurs. Oh, Laurence Saint-Martin. Lorsqu'il s'en vient, ça va être un autre bon tourbillon en musique avec Corey Witzel. Hardy va être là. Hein? C'est quoi, non? C'est favorite country song. OK. Et Look Come s'en vient dans quelques instants. Et oubliez pas qu'il y a du baseball, Petite Ligue, Série mondiale, Canada-Vancouver, contre Asie-Pacifique-Séoul. Et ça, là, ça a commencé à 17 ans.
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0: Tantôt, j'ai parlé de baseball, la petite ligue, série mondiale. Canada, Vancouver joue contre Asie-Pacifique. Puis je parlais avec Jean-Philippe il y a quelques instants. D'ailleurs, le match a débuté, là, mais c'est rien que pour dire que ça sera le fun, une victoire du Canada. Vancouver, go, go, go. Asie-Pacifique, Séoul. Ouais, bonne chance. On s'en va vers une petite pause. Corey Kent s'en vient avec Corey Whittle. Billy Zimmerman sur Hit Country.
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0: Dionne.
1: Oh!
0: Max McNall s'en vient. Ashley Cooks. Qu'est-ce qu'il y a d'autre dans ça? Oh! Jason Benoit. Et tranquillement, pas vite, on s'en va vers le mot de la fin. Mon Dieu que ça passait vite, hein? En bonne compagnie, musicalement, bien sûr, avec tous nos artistes. Et puis moi, je suis content d'être là avec vous en cette journée de mardi, le 18 août. Prudence sur la route, mais t'as le droit d'élever le volume. 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
1: Un gros merci à toute l'équipe de la programmation musicale. On est là demain. Demain, c'est mercredi 19 août. On sera là à compter de la 17e heure. Et comme toujours, merci à vous d'être là, fidèles auditeurs. Puis n'oubliez pas, www.hitcountry.com pour vos demandes spéciales. Ciao, bye! 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
1: Bonsoir, ici Claude Marquis, voici vos actualités. S'il remporte l'élection, le Parti québécois attendra le départ de Donald Trump en 2029 pour tenir un référendum sur l'indépendance du Québec. C'est ce qu'a déclaré ce matin le chef péquiste Paul Saint-Pierre Plamondon dans un long message publié sur les réseaux sociaux. Et la ville de Saint-Georges a officialisé l'achat de la propriété des Sœurs de la Charité de Saint-Louis pour 4,25 millions de dollars. La ville en prendra possession en avril prochain et prévoit d'abord y accueillir des représentants des Jeux du Québec durant l'été. À plus long terme, le conseil souhaite y aménager un parc accessible à la population. C'est ce qui complète vos informations. 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

mardi 18 août. Bonne soirée, bien branchée à votre radio en Beauce. Je m'appelle Mathieu Guimond. On va passer la soirée ensemble avec un peu d'actualité, ce qui retient l'attention dans la région, avec des belles économies à faire, des activités qui s'en viennent aux quatre coins de la région. On a ça au menu ensemble ce soir. Salutations à toute la gang de l'épicerie JT Lessard à Trinque-Jonction qui sont bien branchés, fidèles au poste à votre radio. Vous autres, vous nous écoutez de quel endroit que c'est que vous faites de bon ce mardi soirée? On veut prendre de vos nouvelles via nos réseaux sociaux.

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1: Quelques activités à mettre à votre agenda au cours des prochains jours avec, entre autres, l'expérience yoga qui vous attend à la place de la Seigneurie. Dernière proposition, dernière chance de profiter de cette activité-là demain de 10h à 11h à la place de la Seigneurie. En cas de mauvaise condition météo, l'activité qui se déroule à la Galerie d'Art, même pas besoin de vous inscrire. Sinon, demain de 19h à 20h au Centre Castel dans le stationnement, on vous attend pour une petite pratique de dance country. Ça vous tente? Vous voulez essayer? Essayez du moins d'apprendre les principes de la danse country. Si vous êtes un nouveau venu dans ça, juste avoir le goût de vous amuser, c'est ça qu'on a besoin. Alors, ça se passe demain du côté du Centre Castel à partir de 19h. Plus d'informations, rendez-vous sur le site web de la Ville de Sainte-Marie.

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